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1: Merci à tous d'être avec nous ce soir encore. New Star Flash, Laserlight, Action Club. Nous sommes ensemble ce soir pour une soirée de bonheur musical avec un grand concours de danse. De nombreux super cadeaux pour les heureux gagnants. Il y aura des shorts Malboro, des autocollants pionniers, des cartons JV des peluches. À la technique, c'est Michel, de la Ice Hockey, c'est Momo. 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